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0: Les perforations mettent en péril l'équilibre de l'endroit, si bien que celui-ci menace de s'écrouler doucement de l'intérieur, ne laissant avoir au promeneur qu'une large béance molle et grisâtre.
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savais-tu que ce liquide, qui à présent infuse en son corps, est véhicule d'un fléau pour l'humanité? Essaye plutôt de tremper tes lèvres dans la vase de ton amante et cesse ainsi de l'utiliser pour ton bien propre. 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

0: oublié.
1: C'est ça. Tu vois, selon moi, l'humanité actuellement, on a abouti l'objet. Hein? On a abouti l'objet, mais on est encore la fameuse pyramide fractale incestueuse clanique, elle tient encore. Hein? La plupart des gens travaillent pour le bien-être de 3-4. Et le summum, là, ceux qui ont réussi à synthétiser tout ça, c'est chinois. Ou c'est carrément 84 de George Orwell.
2: Oui.
1: Quand, as-tu vu le film Manufactured Landscape?
2: Non.
1: Il faut absolument que tu vois ça. C'est un mot, ça, c'est un photographe canadien. C'est un reportage sur son travail qui prend des photos de paysages qui ont été défaits par Et à un moment donné, il s'en va en Chine. Et le film commence, c'est un panne d'un atelier chinois. Puis au début, tu regardes le film, il y a le générique, tu dis, ils ont pesté. Je veux dire, mais tu vois que c'est pas le même monde, mais c'est très long. Puis à un moment donné, la caméra, ça, tu vois l'atelier au complet, c'est monstrueux, là. Ça a des proportions hautement démentielles. Et tous les gens, à un moment donné, tu vois vraiment une route comme ça. Tu as les chefs d'équipe avec une quarantaine de personnes qui sont habillées en dossard jaune, tu sais, de la partie groupe. Et au milieu, tu as une moto avec une police comme ça.

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Et comme le tram voulait pas se dépêcher, et que lui aussi doit trouver qu'il fait trop chaud pour courir, bah je suis un peu à la bourre. Alors du coup, on va s'écouter direct une petite découverte de la semaine. Ça s'appelle Flesh Love. Je vous en parle après, d'abord on écoute. Let's go.

Voilà, ça c'était Flesh Love, c'était un peu ma découverte de la semaine. De son vrai nom, Aka Amina Kadeli, elle est algéro-suisse, autrice, compositrice, interprète. Elle préfère se définir comme une créature non genrée d'ailleurs. Et du coup, ça fait un bon moment qu'elle roule sa bosse. C'est vachement bien, moi je trouve. Il fait chaud, hein? Ouais, dans le studio, il fait pas mal aussi. Donc, c'est parti pour cet agenda de week-end. On commence avec le vendredi 14 août. Out, miaout. Donc, ça a déjà commencé, puisque ça a commencé à 16h et c'est jusqu'à 21h30. C'est gratuit. C'est le Zone Clank. C'est à Deurich, place de la Vaillance 7 à Anderlecht. Avec du... Alors c'est plutôt... Je ne saurais même pas dire. Il y a du rap. Et il y a une espèce de rock quelque chose. On va tout écouter. Donc on va écouter d'abord Ixy. I-X-Z-Y. Et après ce sera Ftake. F-T-A-K-K-E. Et tout ça. Donc c'est cette place de la Vaillance. C'est gratos. Ça a déjà commencé, à mon avis. Allez-y. C'est quand même pas mal. Alors Ixy, j'ai piqué son son de son compte Instagram. Donc c'est court. Hein. Et puis ce sera comme ce sera. Alors que Ftek, j'ai piqué leur son de leur clip sur YouTube. Allez, c'est parti.

Et voilà, c'était ça, c'est la soirée qui a place de la Vaillance à Anderlecht avec Xy qu'on a entendu. Donc je vous conseille d'aller checker son Insta. C'est Adrian-Xy, I-X-Z-Y. Et le groupe avec le morceau là qui swingait un peu, c'est Ftake. Voilà, ça c'est donc ce soir, ça a déjà commencé. Ça a commencé à 16h et ça finit à 21h30. Et c'est gratos. Et maintenant, on va au Squariga. Au Squariga, il y a le Blabla Bar. Le Blabla Bar. Et au Blabla Bar, il y a Marie et Flamme. Ça commence à 18h30. C'est au Chapeau. C'est en concert sur le parvis de l'église Helmet, à Scarbeck, donc bien sûr. Le Squariga. Et donc, Marie et Flamme, c'est un peu un duo sensible. Ils sont choupinou. Je vous invite à vraiment découvrir ce groupe qu'on va écouter le morceau que j'ai trouvé sur Internet. C'est parti.

0: Voilà, c'était Limite de Marie et Flamme, qui seront donc tout de suite, là, à 18h30, en concert sur le parvis de l'église Almette, c'est au Chapeau. Et c'est au Blabla Bar, à 18h30, Marie et Flamme, dont on attend une sortie d'album, un truc comme ça, qu'on ait un plus gros bagage à pouvoir passer à la radio, ce serait cool. C'est la deuxième fois que je passe ce morceau, qui est quand même vachement bien. Et maintenant, on va changer, mais alors on change diamétralement d'ambiance, puisque on va à la Place Saint-Lambert, où à partir de, ça a déjà commencé aussi à partir de 16h et jusqu'à 23h, c'est DJ Ville-Lassalle, DJ Ville-Lassalle qui remplit la Place Saint-Lambert. C'est gratos, c'est du punk, noise, brawl, n'importe quoi. On va direct s'écouter un petit bout de DJ Ville-Lassalle, parce qu'à chaque fois, tous les DJ mettent des morceaux de 40 minutes. On va pas faire ça. Allez, mais on écoute quand même.
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Voilà, ça c'est DJ Vidlasalle, DJ Vidlasalle qui va remplir toute la place Saint-Lambert. C'est jusqu'à 23h, ça a déjà commencé, c'est gratos. Et c'est un peu du son, du brol quoi, du brol de son. Et c'est quand même pas mal, moi je l'aime bien ce gars. Où est-ce qu'on va maintenant? On change, c'est encore un truc de DJ, mais on change un peu d'ambiance. On va au Labo Cube. Au Labo Cube, 242 Chaussée de Louvain. Ça commence à 20h et c'est jusqu'à 5h30 du matin. C'est 5, 7 ou 10 pétages de euros de porte-monnaie. C'est au Labo Cube, donc je répète l'adresse, 242 Chaussée de Louvain à Bruxelles. C'est Saint-Jos. Ouais. Y a plein de DJ. C'est Rouge Heure, ça s'appelle. Ça fait chaud. C'est attention, c'est son explicite, parole explicite de la mort. C'est plein de DJ, surtout des DJ féminines. Donc il y aura Love, Agnès Kena, Jaya, Tutu Mimi. C'est elle qui est à l'origine du collectif de Rougeur. Il y a Kay Jackpot qui vient de France, il y a Crazy Jeff qui vient du Brésil et Gucci Beak. Et du coup, on va s'écouter un petit bout de la tracklist de Tutu Mimi qui envoie du bois. Alors un peu comme pour DJ Vidlasalle, hein, ça va pas, je vais pas laisser les 40 minutes. Ah ouais.

0: Voilà, Tutu Mimi. Tutu Mimi avec le collectif Rougeur. C'est Chaussée de Louvain au Labo Cube. Ce soir, ça commence à 20h, ça finit à 5h30 du mat. Avec plein de DJ et c'est grave de son qui fait bouger le boule. Avec du non explicite, si très explicite, son et paroles aussi. Et voilà, on en a quasiment fini pour ce vendredi. Il y aura une jam, la Summer Jam au Sky Pub. Le Sky Pub, c'est 58 rue Van Artevelde. Et du coup, c'est une jam avec du carom, de la guitare, de la basse, du piano. C'est gratos. Si on peut jouer un peu tous les styles. Voilà, on en a fini. Et maintenant, pour se rafraîchir, une petite surprise.
1: Usagers, usagères, bonjour. En ces temps de chaudeur claviculaire, il est primaire, voire primordial, de s'hydrater correctement, avec des boissons liquides de préférence. Mais voilà, pas de décapsuleur, nulle part encore. Ce genre de situation peut poser problème d'un point de vue sécurité. Petite astuce. Pour un court laps de temps, décrochez votre ceinture de sécurité. Vous tenez la bière bien en main et vous effectuez un effet de levier avec celle-ci afin d'enlever la capsule. Une bonne bière, le matin, le volant, bien en main. Allez, bonne route.
0: Et voilà, c'était un petit faux contact pour se rafraîchir pendant la chaudeur claviculaire que nous traversons. Et alors, on continue avec le samedi. C'est le samedi 15 août. Hola, Marie. C'est le samedi 15 août. Et pour ce samedi 15 août, on va direct, on va au Grand Carme à partir de 18h jusqu'à 2h du mat. C'est le Slutcore, c'est du Queer Gabber and Hardcore. C'est 7, 10 ou 15 balles, oh là là. C'est donc au Grand Carme, rue des Grands Carmes, 20-22. Et donc, il y a des résidentes des Grands Carmes. Sous un peu la direction, le curatage de Dr. Dickey, dont on va écouter le teaser de suite. Pareil, on va pas tout entendre, mais quand même, allez, c'est parti.

Voilà, je crois que vous avez compris. Hein. Donc ça, c'est Dr. DK, c'est la soirée au Grand Carme, 20-22 rue des Grands Carmes. Dr. DK et Slutcore, résidence du Queer Gabber et Hardcore. Hardcore Forever.

Voilà, du coup, je profite du son pour parler dessus. Maintenant, on va où ? Eh bien, maintenant, on est toujours donc demain. On est le samedi 15 août. Oh la Marie ! Et on va aller à la soirée bétonnage à la Perle. Vous connaissez la Perle ? Eh bien, allez découvrir la Perle si vous ne connaissez pas. Donc, la Perle, c'est rue Léopold 1er 133 à Bruxelles. C'est vraiment, c'est Boxtal, hein. C'est Boxtal, c'est prix libre, c'est une soirée électro-punk, électro-clash avec béton plage que j'arrête pas de passer au fur et à mesure des week-ends, et la jeune fille à la moustache que je connaissais pas, et c'est vachement bien. Et donc c'est prix libre, conseillé 5 euros quand même. Et du coup, pour découvrir ça, on va s'écouter un premier La jeune fille à la moustache, suivi de Béton Plage, dont il faudrait quand même, c'est un groupe qui est quand même vachement bien, mais ce serait cool qu'ils aient des bons sons en ligne pour les passer à la radio et pas des vieux trucs comme je vais trouver un truc qui a plus de 5 ans quoi. Et un autre, La jeune fille à la moustache. Donc le premier morceau s'appelle Joyeux anniversaire, puis ce sera Béton Plage avec Tissal, et ensuite Agression de La jeune fille à la moustache. Let's go.

Et voilà, c'était la jeune fille à la moustache. La jeune fille à la moustache qui est avec Béton Plage. Et c'est demain soir, c'est à La Perle. Et on me hurle dans l'oreillette qu'il faut préciser géographiquement que La Perle, c'est à Laeken. Oui, d'accord. Boxtal, c'est à Laeken, ok, ça va. Je vais redonner l'adresse, du coup. C'est, c'est 133 rue Léopold Ier, 1020 Bruxelles, Laeken. Ok. Ça va, c'est bon là. 19h30, essai, prix libre conseillé 5€, la jeune fille à la moustache et Béton Plage, youpi. Et qu'est-ce qu'on fait maintenant? Oh, il reste pas beaucoup de temps, mais on va aller toujours en ce samedi 15 août. On va aller au Nachaz. Au Nachaz, il y a une soirée Space Invader. C'est la Space Invader 4, dont tous les bénéfices iront contre la répression policière. C'est au Nachaz, 3 rue Picard, c'est 7€. Et c'est, je vous dis le programme, c'est techno, techno, techno et techno. Avec Mintach, Steven Spielberg, Ulab, Urba, Notomoro, Basile de la Vitesse et Marmitech. Et on va se découvrir un petit Marmitech, un tout petit Marmitech.

voilà, ça y est, il est 18h, c'était DJ Tricot pour l'agenda du week-end sur Radio Campus 92.1, la radio de l'Université Libre de Bruxelles. On va se quitter là-dessus, qu'est-ce que je peux vous dire de plus? Il va y avoir un petit orage d'après-midi, normalement demain après-midi. On espère que ça va un peu calmer la touffeur ambiante. Et voilà, sinon bah, prenez grave soin de vous. On va se quitter là-dessus. Donc ce que vous entendez là, c'est normalement le dernier des DJ du setup du Nashaz. Techno, techno, techno, techno, techno. Pas de vacances pour la techno en ce mois d'août à Bruxelles. 3 rue Picard demain soir. Et qu'est-ce que je peux vous dire? Ah oui, à Liège, évidemment, à Liège, il y a la fête de la République libre d'Outremeuse avec la procession de la Vierge Noire d'Outremeuse à partir de 14h, l'enterrement de Mathilde Loé, de son os Mathieu en fin de journée. Voilà, et voilà, c'est voilà, avec des rangées de péquets, évidemment, et c'est à Liège. Et ben on va se quitter avec un dernier petit Flash Love, découverte de la semaine. Et ce sera tout. Je vous fais des bisous.

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londonien qui voyage aussi entre funk, hip-hop, breakbeat et l'utilisation de samples dans le style.

Friday's Funky 45, bah, ça correspond bien à l'émission Friday's Funky. Et maintenant People Under the Stairs, duo, groupe de hip-hop formé en 1997 à Los Angeles, groupe qui est resté underground mais qui a eu une grande influence sur des rappeurs comme par exemple Chuck D de Public Enemy.

Butch Brown, groupe qui mélange jazz, rock, funk, R&B, hip-hop, soul et bossa nova, comme si de rien n'était. Extrait de leur dernier opus, Letters from the Atlantic, sorti en 2025, Monroe's Forest.

Song, Shan. Incroyable album sorti en 2025, produit, composé et interprété par deux des plus grands musiciens de notre petit pays. Le batteur Stéphane Galland et le saxophoniste Jeroen van Herzele. Alliant groove, électro, vintage et production minutieuse, qui aussi entre danse, trance, méditation et improvisation. Chinese Fire Flies.

l'immense Michel Ndegeocello, bassiste, compositrice, extrait de son dernier album, No More Water, The Gospel of James Baldwin, sorti en 2024 sur le label Blue Note. Superbe œuvre qui honore les penseurs, activistes et écrivains afro-américains, et en particulier l'essayiste et poète James Baldwin.

Yes. Groupe légendaire. Je me suis fait un petit plaisir. Mené par le génial David Byrne, qui continue d'ailleurs à produire de la musique et qui vient de terminer une tournée juste incroyable, une tournée d'un concert. Voilà, comme toujours, avec une chorégraphie géniale où tous les musiciens, chanteurs et danseurs, qui doivent être une quinzaine, je crois, sont sur scène et portent leur instrument comme le feraient les musiciens d'une fanfare. Et donc sur cette scène, il y a aussi l'utilisation d'images qui nous plongent dans une expérience complètement immersive et sensorielle. Mais retour à Talking Heads, groupe post-punk au départ, mais qui va vite intégrer du groove sous l'influence de Brian Eno. Extrait de l'album sublime Women in Line, In Light, pardon, Women in Light, sorti en 1980, wow, 46 ans. Cross-eyed and painless.

Pardon, il y a eu un problème technique. Je n'étais pas à l'antenne. Bon, voilà. C'est un petit peu frustrant. Voilà, mais que voulez-vous? Bon, je l'ai enregistré. J'enregistre l'émission, donc je vais la reprogrammer la semaine prochaine. Voilà. Bon, mais on va quand même. On a encore pour 23 minutes de musique. Voilà, donc c'est Planète Claire, sorti en 1979 du groupe B-52, groupe de légende.

Back to the soul, back to the roots, avec le merveilleux Curtis Mayfield et l'extrait d'un album essentiel, magistral. There is no place like America today, œuvre musicale majeure, sortie en 1975, parlant des grandes difficultés de la communauté noire américaine, de la très dure réalité sociale, économique et raciale vécue par celle-ci. Billy Jack.

Et on passe au soul jazz de la grande époque avec Jimmy Smith, organiste groove au possible. Root Down, sorti en 1972. Yeah. 72.

terme de cette émission chaotique, puisque la première partie, la moitié d'émission n'a pas été en direct. Voilà, pour un oubli technique, c'est entièrement de ma faute. Faut pas le remettre sur Radio Campus. Je vais avoir un blême. Un blâme, pardon, pas un blême. Et voilà. Et donc, mais je vous souhaite quand même une excellente soirée. Et puis voilà, vous allez être très, très, très bien accompagné, puisque ça va être Oscourland. Et donc, je cède ma place à French et

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Future Bill Widers, Use Me. Et comme on est vendredi et que c'est une affaire de famille, Mr. Sly and the family.

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5 minutes, on a terminé. 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

C'est tous les vendredis soirs sur Easy Friday Night. Oscoland, VS, on the Jazz Planet. On est ensemble la famille, à la semaine prochaine, passe un bon week-end, à plus tard. Je te laisse avec les bombes non-stop de la radio, et c'est toute la, nuit, et c'est comme ça. Aïe. C'était Pascal, je vous ai présenté Planet Jazz. À suivre. À la semaine prochaine. Ciao, ciao.

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